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2: Allô, la réception de l'hôtel du Coq Rouge, s'il vous plaît.
3: Oui, monsieur, c'est moi.
4: Il est indispensable que je rejoigne Paris.
5: Ouais.
4: Il faut que nous y soyons demain matin. Demain matin.
5: Vous auriez dû y penser avant.
4: Ouais. Demain matin.

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